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Ça s'appelle Wrong Side of the Track. C'est le titre de ce morceau de David Roberts de 1982. RCC, bienvenue à vous. À l'écoute des 80.7 de la bande FM pour du bon son. Et c'est parti pour 3 minutes et 30 secondes.

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2: Buongiorno, bonjour, buona giornata a tutti, bonne journée à toutes et à tous. Il est 6 heures passées de quelques secondes. Bon réveil avec Radio Calvi Cittadella.

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0: Bon après-midi à vous toutes et tous qui nous rejoignez.
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Bienvenue sur RCC, il est 17h passé de quelques minutes, c'est Stéphanie avec vous pour des découvertes du vieux, du neuf, de l'incroyable, du classique, des bijoux, enfin de la bonne musique jusqu'à 18h.

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1: Il est 17h15, vous êtes sur RCC, Stéphanie avec vous. J'en profite pour vous rappeler que le dimanche de 17h à 20h seront diffusées 3 heures de musique sans coupure pour le plus grand plaisir.

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2: Il est 17h30, ça fait une demi-heure qu'on est ensemble. Et moi j'aime ça, j'espère que vous aussi. Encore une demi-heure de découverte en musique. Merci d'être avec nous.

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1: 17h45 sur RCC, c'est Stéphanie avec vous dans la radio. Et j'en suis bien contente. Et je vous propose, si ça vous a plu, de se retrouver dimanche de 17h à 20h pour la diffusion de Radio Là-Haut. 3 heures de musique sans pub.
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1: Eh bien, c'était un grand plaisir. J'espère que pour vous aussi, la musique, on aime ça. Et puis, en découvrir, si ça vous a plu. D'ailleurs, je vous propose de se retrouver dimanche pour Radio Là-Haut. Je vous remercie. Vous souhaite une très bonne soirée sur Radio Cali.
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0: Prince sur RCC avec Money Don't Matter Tonight. Le morceau qui fait toujours des trucs dans le ventre quand je l'écoute, je ne m'en lasse pas. Bienvenue, vous êtes sur ma radio On The Rocks.
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0: Allez, c'est parti, Over Kitsch jusqu'à 19h. Bonsoir, Luigi.
1: Bonsoir, Nagui. Bonsoir, auditrice, auditeur d'RCC.
0: Alors, comment ça va aujourd'hui?
1: Bah, écoute, on fait aller, hein. On est là, c'est bon signe, hein. Que veux-tu de mieux?
0: Oui, donc, si on est là, oui, c'est un très
1: voilà,
0: bon signe.
1: Donc, comme tu dis. Donc, voilà, ce soir, une fois de plus, hein, une mission qui va commencer avec, on va dire, l'effigie de la même effigie que la semaine dernière, hein. Donc c'est-à-dire on va se faire un spécial 88-92, hein, les sons qui m'ont accompagné durant ces années lorsque j'étais DJ résident de la discothèque Le Privé à Saint-Cyr-les-Lacs. Donc voilà, on va se faire comme j'ai dit lors de la fin de mon émission la semaine dernière, on va dire la part 2, hein, j'appelle ça la part 2.
0: Hein, deuxième partie.
1: Ouais, deuxième partie. On va jouer les morceaux que j'ai pas pu jouer la semaine dernière, parce que bon, une heure ça va très vite.
0: Hein. Ouais.
1: Donc il nous reste des bons sons à écouter, à découvrir pour ceux qui n'étaient pas nés. Également des sons qui ont plus ou moins marché dans les discothèques, peut-être qui n'ont pas été diffusés en radio, c'est souvent le cas, parce qu'on jouait beaucoup d'import à l'époque.
0: Des sons à découvrir ou à redécouvrir.
1: Donc je sais qu'il y a beaucoup de mélomanes qui sont à l'écoute ce soir, hein, mon émission. Donc bon. Donc c'est, on va dire, un moyen de re-rentrer en contact avec la clientèle qui ont pu plus ou moins me suivre dans les discothèques où j'ai travaillé.
0: On va dire d'accrocher les wagons.
1: Voilà, en quelque sorte. Hein, donc ça fait plaisir. En plus, il y a un groupe qui existe, le privé Scotch, hein, et, qui existe sur Facebook. Donc voilà, donc j'ai publié dessus, donc ça fait plaisir. Et qui sont nombreux. Hein, discothèque Le Privé qui se situe en bordure de mer, comme je l'ai précisé la semaine dernière, au Lec, hein, une petite village, hein, on peut appeler ça un village balnéaire, donc qui est greffé à Saint-Cyr, qui est, on considère comme une ville, hein. Donc c'est une ville qui est limitrophe entre le Var et c'est la ville limitrophe,
0: hein, entre les deux départements, en fait, c'est ça, non?
1: C'est la ville limitrophe, c'est-à-dire que le Var commence à partir de Saint-Cyr, quoi.
0: Oui, c'est la frontière, on va dire.
1: Ah, ouais, c'est limitrophe.
0: Donc. Frontière entre les deux départements.
1: Donc voilà, une boîte où j'ai été DJ, où j'ai commencé mes grands débuts de DJ, où j'animais les dimanches après-midi. Hein. J'animais les dimanches après-midi, dont on avait organisé un championnat de Provence Côte d'Azur, hein, où j'ai fini, on va dire, deuxième, parce que les premiers étaient des DJ, on va dire, attitrés, qui étaient déjà des DJ de discothèque, donc ça l'a coûté mal, comme petit jeune qui débarquait comme ça de 15 ans, finissent premier du championnat.
0: Donc. On va dire confirmé, ils étaient confirmés.
1: Oui, mais bon c'était rigolo, quoi. Donc du coup, ma petite récompense, c'était d'animer les dimanches après-midi. Donc voilà, j'ai commencé comme ça. Bon, après, j'ai commencé à être au moment DJ à Calvi, hein, en 88, discothèque le Star Night. Peut-être on pourra se faire un spécial Star Night aussi, très prochainement. Oui, spécial must, hein, à Bandol. Hein. Donc on va se faire des petits spéciales et comme tous les années, hein, depuis longtemps, hein, 99 non, parce que j'ai été résident de cette discothèque, l'Acapulco. Donc on va se faire notre émission rituelle, hein, spéciale Acapulco, sûrement début juillet. Donc. Ouais. Donc voilà, donc ce soir on va se jouer du garage, on va ouvrir avec un gros standard qui avait très très très très bien marché, ou que tous les DJ s'arrachaient, hein, plus version import, hein. C'est le Alius, Falonny. Donc c'est un très très bon morceau qu'on pourrait classer dans la house. Bon, vraiment, bon, c'est souple, hein, house.
0: Bon, c'est de la house. Le fameux house. Follow Me, c'est ça?
1: Non, ça, non, c'est, pas non ça, ça c'est de la techno, ça.
0: Non, mais bon, c'est...
1: Oui, non, Follow Me.
0: Follow Me, je pense à ça.
1: Ouais, non, voilà. Mais non. Ouais, bon, tu sais, il y a beaucoup de chansons qui ont pour titre Follow Me. Hein, donc voilà, le groupe Alius. Ouais. Très bon son, hein, qui a très très très bien marché dans les années 90 et qui est toujours d'actualité aujourd'hui. Hein. Mm-hmm. Beaucoup de DJ le jouent encore dans leur set. Hein. Donc c'est des morceaux qui sont indémodables, toujours des morceaux qui sont, on va dire, des valeurs sûres et voilà, des morceaux qui ont vraiment bien marqué cette époque-là, quoi.
0: Bien.
1: Donc on va commencer avec ça, il va y avoir un bon petit panachage de sons. Ces années 90, ça a été aussi, on va dire, l'année palier qui a fait la transition entre les années 80, hein, logique, et les années 2000. Dans les 90, il y a eu beaucoup de reprises qui ont été faites des années 80. Donc il y a eu In Jeep qui a été repris par Sampler 83, il y a eu Seron, Supernature. Que j'ai déjà joué, hein, qui a été repris, ça c'est plutôt en 88. Il y avait beaucoup de sons de reprises. Bon, je vais pas jouer beaucoup de reprises parce que c'est pas le but de mon émission. Et à force de la rabâcher, on va se le jouer, ce Inside Beat, hein, la reprise sur Christopher Cross. Donc depuis le temps que je l'annonce, ce morceau, donc on va se le jouer. Donc voilà. Vous verrez, il y a des bons petits sons ce soir.
0: On y va?
1: Alan Partinomics.
0: C'est parti.

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